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1: Bon mardi matin, le 8 septembre. J'espère que vous allez bien et surtout que vous avez passé un très, très beau long week-end. Présentement, c'est de la pluie, malheureusement, là, sur Valleyfield. On a 16 degrés actuellement. De mon côté, gros long week-end, ça a parti fort. On était en camping. Malheureusement, on a pris un peu de pluie et bien de l'humidité avec notre tente. Mais bon, c'est pas grave, c'est des choses qui arrivent, mais ça fait du bien. Un beau long week-end. Je reviens pas reposer, mais je reviens bien heureuse d'avoir passé cette belle fin de semaine-là avec des amis. Alors, on a eu énormément de plaisir. Pas de repos, mais regarde, on gardera ça pour ce soir. Linkin Park pour bien nous réveiller. Les voici avec Up From The Bottom à Max 103, la radio de chez nous.

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0: 6h48, je vous parle de météo aujourd'hui. Des averses qui devraient cesser ce matin. Ça, c'est la bonne nouvelle. Maximum 24, humidex 29. Quelques nuages toujours en soirée. Le mercure va descendre à 12. Demain, mercredi, pas mal le même scénario qu'aujourd'hui. Ce sera des averses qui devraient débuter le matin avec un maximum à 23, humidex 31. Jeudi et vendredi, de belles journées qui s'annoncent. Jeudi 23 et 21 pour vendredi avec du soleil. Présentement, c'est de la pluie avec 16 degrés. Le bulletin de nouvelles de Yannick Michaud s'en vient dans quelques minutes. En musique, Alex Warren. J'ai les Cowboys Fringants également qui s'en viennent dans les prochaines minutes en musique à Max 103.
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2: Bonjour Madame, Monsieur, ici Yannick Michaud et voici vos informations Gravité Info à Max 103. Un homme dans la vingtaine est décédé après avoir été atteint par balle dans le secteur de la Belle-Province à Valleyfield en début de soirée vendredi. Selon la Sûreté du Québec, vers 18h30, les policiers ont été appelés à intervenir dans un commerce de la rue Alexandre à la suite de coups de feu tirés. La victime a été transportée au centre hospitalier avec des blessures importantes. Son décès a été constaté plus tard en soirée. Les policiers ont été sur place pendant un long moment pour analyser la scène. Le corps policier poursuit en soulignant, entre autres, qu'il ne peut confirmer si les coups de feu ont été tirés à l'intérieur du commerce ou à l'extérieur. L'enquête devrait déterminer le tout. Plusieurs témoignages sur les réseaux sociaux, dont celle d'un cuisinier à la Belle-Province, soutiennent que la victime s'est réfugiée dans le restaurant alors qu'elle avait déjà été atteinte. Des tirs ont ensuite brisé la vitre du restaurant. Il n'y aurait pas eu d'autres blessés. Dans un tout autre ordre d'idées au sport, les Braves ont balayé le Phoenix de Montréal lors d'une série aller-retour ce week-end. Vendredi soir à l'Arena Salaberry, les hommes de Jean-Daniel Charon l'ont emporté 6-2, alors qu'à Montréal, dimanche, ils ont à nouveau le dessus, cette fois par la marque de 5-4 dans deux duels préparatoires. Les Campis valenciens amorcent leur saison régulière vendredi en accueillant l'Everest de la Côte-du-Sud à Valleyfield. Et enfin, du côté du football, le Noir et Or n'a pu se faire justice devant les Lynx d'Édouard Montpetit en s'inclinant 45-8 à domicile samedi. L'équipe de Jacob Salvaille visite les Diablos à Trois-Rivières samedi à 13h dans un troisième match cette saison. Le prochain duel local est prévu le vendredi 25 septembre à 19h30 alors que les Highlanders de John Abbott seront les visiteurs. Voilà ce qui complète bonne semaine et pour plus de détails, consultez le www.journalsaintfrançois.ca.
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Shawn Mendes à Max 103, 7h19, météo. Aujourd'hui, c'est des averses. Ça devrait cesser ce matin. Là, je regardais tantôt heure par heure. On dit environ vers 9h, 9h30 là, que ça devrait arrêter. Maximum 24, humidex 29. Quelques nuages en soirée. Le mercure va descendre à 12. Ensuite, demain, mercredi, nuageux. Des averses qui vont débuter le matin. Maximum 23, humidex 31. Et ensuite, jeudi, magnifique journée du soleil avec 23 degrés. Actuellement, toujours 16 avec des averses. Je vous parle d'une activité qui s'en vient jeudi, le 10 septembre. C'est un spectacle de musique gratuit. Ce sera pas mal le dernier là sur la promenade du marché, mis à part la fête de clôture. Alors, c'est le spectacle de Renée Ray. Je vous invite vraiment à la découvrir. Si vous la connaissez pas, tapez ça sur les réseaux sociaux. Elle est vraiment incroyable. Alors, c'est gratuit. C'est juste devant la factory, là, à l'extérieur. On souhaite que la météo reste comme elle est. Présentement, jeudi, on prévoit du beau temps. Donc, c'est sur la promenade du marché. Profitez-en. Allez consommer dans les commerces aux alentours et amenez vos chaises si vous le voulez. Mais sinon, il y a des tables de pique-nique, quelques chaises également du mobilier qui est sur place. Alors, c'est toujours dans le cadre des activités de la programmation estivale. Il en reste seulement quelques-unes. Alors, mis à part le spectacle de jeudi à 20h, il y a également le marché public samedi 12 septembre de 9h à 13h sur la ruelle de la Quenouille et la fête de clôture sur la promenade du marché samedi 12 septembre toujours. Et à 19h, on termine ça avec un open mic animé par les Bohèmes à la Factory. On va en parler un petit peu plus tard là, avec la ville de Salaberry de Valleyfield. Mais si vous voulez toute l'info pour ces activités-là, les dernières activités qui restent pour l'été, c'est au valleyfield.ca/été. Dans les prochaines minutes en musique, ceux qui vont nous offrir un nouvel album, nouvelle tournée également, les Salbarbes, oui, ça mène avec Tite Gomme, j'ai The Kid Laroi et pour l'instant, un excellent souvenir de Britney Spears. C'est une de mes préférées, ça, de Britney. On se l'offre avec Sometimes à Max 103, la radio de chez nous.

0: Valérie Saint-Onge des communications de la ville de Valleyfield est avec nous. Bon matin.
1: Hey, bon matin.
0: Ça va bien?
1: Très bien. Toi-même?
0: Good, oui, merci. On parle de certaines activités qui s'en viennent ici à Valleyfield. Il y en a deux dont on va vous parler qui se déroulent à la Factory. Premièrement, c'est une nouveauté vraiment, là. Mm-hmm. On n'a jamais vu ça ici dans la région, le théâtre inclusif.
1: Oui, et c'est quoi du théâtre inclusif?
0: Oui, je veux savoir, on veut tout savoir.
1: Ben, c'est vraiment que c'est ouvert à tous. À partir de l'âge de 6 ans quand même, parce qu'on veut avoir une certaine base malgré tout. Mais c'est ouvert à tous et aussi aux personnes qui peuvent vivre avec certaines limitations, que ce soit des limitations physiques, déficiences intellectuelles. Et c'est encadré par le théâtre des Pas pour rire. Donc, il y a des accompagnateurs aussi qui sont prévus pour accompagner des personnes qui vivent avec certaines déficiences intellectuelles pour justement favoriser un beau maillage inclusif, là, où tout le monde est le bienvenu à participer à des ateliers de théâtre. Donc, c'est un bloc de 2 heures d'ateliers théâtraux qui ont lieu les samedis à la Factory à compter du 5 septembre. Donc, c'est une belle activité à faire, que ce soit en famille, si jamais vous êtes plusieurs dans la famille à vouloir tester un peu le théâtre, ou encore en solo. Donc, c'est ouvert à tous. C'est des super belles activités qui sont animées par Marie-France Lirette. Donc, il y a un beau bagage aussi théâtral. Donc, elle va à chaque semaine vous accompagner dans une série d'ateliers vraiment très différents d'une semaine à l'autre, mais qui a toujours un peu la même structure. Donc, on vous accueille, on fait des échauffements corporels, des échauffements vocaux. On a une activité de théâtre qui dure environ 60 minutes sur la thématique. Ensuite, on fait une mini-scène d'une quinzaine de minutes. Puis, on fait un petit retour en groupe. Après, on partage un peu sur ce qu'on a apprécié, les défis de la rencontre. On va faire aussi des petites techniques de respiration, etc. Donc, c'est vraiment des super beaux ateliers. Entre autres, on va faire de l'exploration sur le vocabulaire de la scène, du jeu, des exercices de type bal imaginaire. On va explorer l'espace aussi, donc jouer avec le rythme, l'occupation de l'espace. Donc, c'est vraiment des ateliers hyper variés d'une semaine à l'autre. Tout le cursus, donc tout ce qui va être exploré, est sur le site web de la ville de Salaberry de Valleyfield. Donc, on vous invite à aller consulter le site web pour voir d'une semaine à l'autre c'est quoi qu'il y a à faire pour justement toucher à différentes fibres du théâtre.
0: Puis on le dit, c'est inclusif. Oui. Sentez-vous pas gêné si vous avez un enfant qui a des limitations, peu importe c'est quoi, il y a pas de gêne à avoir, c'est fait pour tout le monde.
1: Tout à fait. Puis on n'est pas obligé non plus de vouloir faire une carrière théâtrale pour s'en aller faire ce type d'activité là. C'est vraiment juste une belle façon d'avoir une activité en famille samedi après-midi où on peut se développer. En famille, mais tu sais, vraiment, pour n'importe qui. Donc, c'est là où c'est vraiment la beauté de ce type d'activité-là, de pouvoir explorer le théâtre, mais sans nécessairement vouloir en faire une carrière.
0: Je comprends. Non, mais c'est vraiment cool. Est-ce qu'il y a un coût associé à ça?
1: Non, absolument pas. C'est gratuit.
0: Ah, wow.
1: Donc, on a 12 ateliers à offrir tout l'automne, que ce soit, en fait, juste une activité que vous voulez faire parce que ça vous adonne, exemple, cette fin de semaine-là, ou encore en prendre 3-4, bien, il n'y a pas de problème. C'est vraiment ouvert et à chaque semaine, vous allez peut-être découvrir de nouveaux participants. Mais si vous souhaitez faire les 12 ateliers, ben pourquoi pas, allez-y. Puis justement, faites votre inscription via la plateforme de l'espace citoyen de la ville de Salaberry de Valleyfield.
0: C'est merveilleux, ça va développer tellement de choses pour tout le monde qui ont des certaines troubles du spectre de l'autisme, par contre, ou déficience intellectuelle.
1: Oui, puis c'est une belle façon d'être inclusif pour ceux qui n'ont pas ces limitations-là, mais aussi pour ceux qui en ont, ben ça permet aussi de ne pas être qu'en contact de personnes avec ces limitations-là comme eux. Donc, il y a vraiment une belle façon de justement s'ouvrir aux différences.
0: Oui, merveilleux. Deuxième activité, on avait promis deux. L'autre, c'est ça m'intéresse particulièrement. Oui. J'aimerais aller voir ça. C'est le cabaret d'humour.
1: Exactement. Donc, le 23 octobre, c'est une belle nouveauté aussi qui s'ajoute à la programmation de la Factory cet automne. On laissait une formule open mic, mais de façon humoristique. Donc, on invite les gens qui ont envie d'aller peut-être tester un peu l'univers humoristique puis d'aller essayer de faire des blagues en public, que vous ayez déjà fait ça peut-être par le passé ou que vous avez même de l'expérience, pourquoi pas, vous pouvez vous inscrire, mais c'est vraiment ouvert à tous. Donc, c'est une formule ouverte qui permet d'essayer de faire des blagues justement c'est sur scène, cool. de ouais. s'imprégner de ça. Puis c'est animé par un campivalencien, Bastien Tousignan, qui est aussi du milieu de l'humour. Donc, il va pouvoir vous coacher, vous donner des petits trucs, des conseils, etc. Alors, l'inscription, c'est gratuit aussi. Si jamais il y a un nombre trop élevé de participants, il y aura peut-être une forme de sélection qui sera faite, mais autrement, on vous invite à vous inscrire dès maintenant pour justement faire ce show-là le 23 octobre. Ça vous donne quand même encore quelques semaines aussi pour vous préparer, puis préparer votre numéro. Puis par la suite, dans le fond, on va réinviter les gens à aller assister à cette belle soirée de découverte humoristique.
0: Ah, j'aime ça, je trouve ça fun. Puis il y en a plein, tu sais, qui commencent dans ce domaine-là puis qui cherchent des endroits où tester, puis pas à Montréal, mettons.
1: C'est ça, exactement. Ouais. Fait que c'est une belle façon de s'initier, d'avoir justement des planches puis du public pour pouvoir tester des blagues. Fait que franchement, c'est une super belle activité qui s'en vient cet automne à la Factory.
0: Merveilleux. La Factory, toujours une belle programmation. Je vous invite à vous abonner là, aux réseaux sociaux et toutes les infos se retrouvent évidemment sur le site web de la ville. Participez à ces belles activités-là. C'est gratuit en plus. Alors, c'est un rendez-vous à la Factory tout l'automne. Merci beaucoup, Valérie.
1: Merci.
0: Bonne journée. Bye bye.
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crois que c'est une des tunes de l'été. En tout cas, c'en est une qui est restée au numéro un très, très longtemps. Ella Langley avec Choosing Texas. J'adore cette chanson-là. J'espère que vous aimez également le country autant que moi. Un autre qu'on aime, c'est les sales barbes. Les voici avec Petite Gomme à Max 103, la radio de chez nous.

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0: Aujourd'hui, oui, bonjour, Mandou, hey, est-ce que tu m'entends, Yann?
6: Oui, là, je t'entends.
0: Le piton du micro était resté collé.
6: Oh.
0: C'est ce qui est arrivé.
6: Ah,
0: là, on vous l'explique.
6: Hein?
0: Bon matin, Yann.
6: C'est là, là. Bon matin, comment ça va?
0: Ça va, toi?
6: Ben oui.
0: J'étais comme, ben voyons, je parle, je l'ai allumé le micro. Mais non, il était resté collé. Bref, le monde de la radio.
6: Exactement.
0: Gros week-end à Montréal.
6: Ouais, ouais, des deux côtés. Hein. Toi, moi, gros week-end. J'ai été sur la route une bonne partie du week-end. Un aller-retour
0: ben
6: à Saint-Fabien, à proximité de Rimouski. 50e anniversaire de mariage de mes beaux-parents. Mais il y avait des activités ici et là, dont Elia, qui avait un try-out de volleyball, voulait y assister.
0: Ah oui.
6: Donc, je suis parti tard le samedi, en fin d'avant-midi, pour pouvoir arriver pour le souper. Puis là, je revenais dimanche, parce que ma grande commençait l'université ce matin, mais elle voulait pas arriver le lundi pour être à la course. Donc, voilà la raison pour laquelle j'ai été samedi et dimanche sur la route, à peu près 1200
0: kilomètres.
6: En quelques
0: heures. C'est de la route. Les routes.
6: Oui, puis il y avait bien du monde sur la route, j'étais pas le seul. Puis Véronique, elle est revenue hier avec Elia, puis elle dit qu'il y avait pas énormément de roulottes, de tentes roulottes. C'est comme la fin officielle des vacances, les derniers week-ends. Il reste possiblement le Festival Western de Saint-Tite. Les gens convergeaient vers là-bas, j'imagine. Mais donc, voilà, ça a été un beau week-end qui a passé malheureusement trop vite, même si c'était 3 jours.
0: C'est ça, je disais en entrée de jeu ce matin, je disais, bon, on se reposera cette semaine.
6: Oui, exactement.
0: Long week-end comme ça, c'est jamais tant reposant
6: que
0: ça. Puis c'est correct, on a du plaisir. Puis tu sais, à un moment donné, il faut pas s'empêcher pour être fatigué le mardi. Mais j'avoue que ce matin, le cadran, je me suis questionnée.
6: Ah non, c'est ça.
0: Mais voyons, qui sort un cadran ce matin? Bref, on est là pour vous divertir ce matin. À l'instant, on s'informe sur ce qui se passe ici dans la région. Qui retient l'attention ce matin.
6: Ben, parlons-en du week-end qui a très mal commencé ici à Valleyfield. Un homme dans la vingtaine qui est décédé après avoir été atteint par balle dans le secteur de la Belle-Province, tout juste à côté de la station à Salaberry de Valleyfield, donc en début de soirée vendredi. Selon la Sûreté du Québec, vers 18h30, les policiers ont été appelés à intervenir dans un commerce de la rue Alexandre à la suite de coups de feu tirés. La victime a été transportée au centre hospitalier avec des blessures importantes. Son décès a été constaté plus tard en soirée. Les policiers ont été sur place pendant un long moment pour analyser la scène. Il semble qu'un individu ait été arrêté et qu'il comparaîtra aujourd'hui. Le corps policier souligne entre autres qu'il ne peut confirmer si les coups de feu ont été tirés à l'intérieur du commerce ou à l'extérieur. L'enquête devrait déterminer le tout. Plusieurs témoignages sur les réseaux sociaux, dont celle d'un cuisinier à la Belle-Province, soutiennent que la victime s'est réfugiée dans le restaurant alors qu'elle avait déjà été atteinte. Des tirs ont ensuite brisé la vitre du restaurant. Il n'y aurait pas eu d'autres blessés, heureusement.
0: Ensuite, on parle de hockey.
6: Oui, on parle de sport. On passe à un tout autre sujet. Les Braves ont balayé le Phoenix de Montréal lors d'une série aller-retour ce week-end. Vendredi soir, ici même à l'Arena Salaberry, les hommes de Jean-Daniel Charon l'ont emporté 6-2, alors qu'à Montréal, dimanche, ils ont à nouveau eu le dessus, cette fois par la marque de 5-4 dans 2 duels préparatoires. Les Campy Valenciens amorcent leur saison régulière vendredi en accueillant l'Everest de la Côte-du-Sud, ici même à l'Arena Salaberry.
0: Et en terminant football.
6: Oui, le Noir et Or n'a pu se faire justice devant les Lynx d'Édouard Montpetit, s'inclinant 45-8 à domicile, donc samedi. L'équipe de Jacob Salvaille visite les Diablos à Trois-Rivières samedi à 13h dans un troisième match cette saison. Le prochain match local est prévu le vendredi 25 septembre à 19h30, alors que les Islanders de John Abbott seront les visiteurs.
0: Merci beaucoup, Yannick. Pour plus d'infos, on visite le www.journalsaintfrançois.ca.
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0: Les averses aujourd'hui, ça devrait se dégager ce matin. Déjà, là, il y a un peu moins de pluie sur Valleyfield. Maximum 24, humidex 29. Quelques nuages en soirée. Le mercure descendra à 12. Demain, mercredi, belle journée, mais des averses qui vont être le matin seulement. Ensuite, ça va se dégager. Ce sera beau avec 23, humidex 31. Présentement, 16 degrés.
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0: Yann, t'as fait de la route en fin de semaine et il y a eu des travaux un peu partout.
1: Ça n'a pas toujours bien été. samedi en après-midi, là, je devais prendre la route puis arriver le plus rapidement possible à Saint-Fabien, le village à proximité de Rimouski, dont je vous parle souvent. De là est originaire ma conjointe, Véro. Et là, il y avait un souper pour l'anniversaire de mariage de ses parents. Et je partais un peu plus tard que prévu parce que, bon, il y a des raisons et tout ça. Donc, je me dis, ça va bien aller un samedi après-midi. Parce que, c'est ça, je me suis dit, je pars pas le vendredi, tu sais, les gens tombent en congé de 3 jours. Vendredi après-midi, habituellement, c'est très occupé. Le samedi, sur l'heure du midi, mais là, j'avais vu dans la semaine que la 20, à la hauteur de Belœil, il y a des gens au ministère des Transports qui ont eu la merveilleuse idée de dire, ouais, on devrait repaver ça en fin de semaine, une fin de semaine de 3 jours, il va y avoir énormément de gens sur la route. On va faire ça à contresens, on va bloquer à peu près partout, entre Belœil, Sainte-Julie, Saint-Hyacinthe. C'était épouvantable. Ça m'a pris une heure de traverser Sainte-Julie, Belœil. J'étais de bonne humeur, tu peux imaginer.
0: Oui.
1: Mais j'étais pas le seul, là. Tout le monde, on était attrapés. Puis là, si tu dis, ouais, je passerai pas par la 20, je vais passer par l'autoroute 40, ben là, faut que tu traverses Montréal.
0: C'est ça.
1: Et la métropolitaine. Puis un samedi après-midi, c'est une des pires idées au monde de traverser la métropolitaine. Fait que t'es batté un peu partout où ce que tu passes. Puis ça, c'est sur les grandes artères. Mais là, depuis quelques semaines, bon, à Vaudreuil, on n'en parle pas. Puis oui, je sais, vous allez me dire, c'est nécessaire. Puis dans quelques semaines, ça va être terminé, on va être content. Sauf que c'est long. C'est très long, puis on finit plus de finir. Là, ici, juste à côté de la station, ils ont commencé la semaine passée. Je ne sais pas ce qu'ils sont en train de faire, mais c'est long, puis il y a des détours partout. Puis on dirait qu'ils n'ont pas pensé à faire ça cet été quand il y a un peu moins de trafic dense, puis que les gens se déplacent moins. Là, c'est la rentrée, puis on dit, on fait tout ça en même temps. Je n'ai-tu parlé la semaine passée de ça? Est-ce-tu ici?
0: Oui.
1: J'en ai parlé. Oui, mais on dirait que ça me rentre pas dans la tête, puis ça me choque, fait que j'y reviens. Puis, je peux pas comprendre qu'ils attendent toujours en septembre puis à l'automne pour dire, c'est une bonne idée, là, tout le monde, les autobus scolaires, tout le monde recommence à travailler, les vacances sont finies, on retourne à l'école, on retourne au cégep. Ouais, là, on va bloquer les rues puis on va rendre ça compliqué pour les gens. Donc, c'est la situation, mais là, regarde, c'est ce que vous voulez. On vit avec ça. Il y a des endroits pires que nous sur la planète. Mais ce matin, on va encore parler d'autoroute parce que il y a une conférence de presse ce matin. Et ça, je vais vous en reparler demain parce que je vous en avais parlé il y a de ça quelques semaines de l'engagement des deux candidats libéraux dans Vaudreuil et dans Soulanges. De compléter la voie de contournement de l'autoroute 20 à Vaudreuil, l'Île-Perrot. Vous savez, c'est le seul endroit au Canada où il y a des lumières de signalisation sur une autoroute. Et là, on a dit, si les libéraux sont élus, ben on inscrit cette voie de contournement-là au PQI, ce qui veut dire que ça va se faire dans les 10 prochaines années. Donc, ce matin, il y a des élus de la région, préfet, présidente du DEV, le maire de Vaudreuil, entre autres, la présidente de la Chambre de commerce et plusieurs autres personnes qui vont être au rendez-vous pour demander aux autres candidats de Vaudreuil et de Soulanges de s'engager advenant une victoire de leur équipe respective de compléter donc et d'inscrire ce projet-là au PQI. Donc, je vous en reparle demain de ce qui se passe là-bas aujourd'hui. C'est à 11h, donc conférence de presse qui est prévue et je me ferai un devoir d'être là pour vous raconter ce qui s'est passé.
0: Merci Yann, sur la route. Nouvelle chronique,
1: Yann sur la route. Bonne humeur.
0: Mais nous, par contre, petite mention parce que je ne l'ai pas fait, mais on était du côté de Notre-Dame-de-la-Paix.
1: Oui.
0: C'est loin. Ouais. C'est pas si loin pour vrai.
1: Non,
0: 1h30 d'ici, mais on n'a pas eu aucune construction. En tout cas,
1: ça a bien été.
0: Mais ça a vraiment bien été.
1: Ben,
0: puis j'en profite pour saluer toute la belle gang qui était là-bas. La gang notamment des Arsenault, Revêtement Platine.
1: Okay.
0: Beaucoup de gens qui travaillent pour Revêtement Platine. On disait que c'est pas payant parce qu'on est là le vendredi, mais bon, il y a beaucoup de gars qui étaient là. Que ce soit les Allard, Raymond Allard, aussi.
1: Ouais.
0: Toute la belle grande famille, on a eu bien du plaisir. Puis c'est toujours un accueil, le fun.
1: Ben oui.
0: Fait que je voulais les saluer, puis en espérant qu'ils sont en forme aujourd'hui, je pense pas. Avoir leur face hier, quand on s'est réveillés, on n'était pas top shape, mais ça a valu la peine. Il y avait Rémi Leblanc aussi, Gabriel Ladouceur, plein d'autres gens qui étaient présents, puis ça a été vraiment une belle fin de semaine.
1: Un bon week-end.
0: Dans les prochaines minutes, Tatoune ou Matoune, ça s'en vient. D'ici là, en musique, Madonna s'amène avec Material Girl à Max 103.
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1: Aujourd'hui, le 8 septembre, c'est l'anniversaire d'une chanteuse que j'aime beaucoup, beaucoup et que j'aurais aimé voir, que j'aimerais voir en spectacle. Je sais pas à quel point elle va revenir faire une tournée à Montréal, mais je vous parle de Pink.
2: Oui.
1: Et c'est une des premières que j'ai écoutées quand j'étais jeune, 2002, son premier album, Misunderstood. Je me souviens exactement de l'album. C'était vraiment mon style de musique, puis je me souviens qu'on mettait ça l'été dehors sur un bon radio CD, puis on a eu bien du fun. Et justement, c'est une chanson que je vous présente d'elle, est tiré de son premier album Misunderstood. La voici, Pink, avec Just Like a Pill.

0: Wow, j'aime vraiment ce que Pink. Puis, tu sais, j'écoutais ça ce matin en faisant l'extrait. Ça, c'est 2002.
1: Ouais.
0: Puis maintenant, Pink sort encore des hits. C'est assez incroyable. C'est une bonne. En tout cas, moi, j'ai jamais vu rien de négatif sur elle. Tu sais, elle a une jeune fille ou deux jeunes filles qui chantent avec elle d'un fois. Puis je pense que c'est quand même encore une bonne influence. En tout cas, comme je dis, je pense pas avoir déjà lu quelque chose de négatif sur elle. Mais bref, 47 ans aujourd'hui pour Pink.
1: Ben, un excellent choix ce matin. Moi, c'est beaucoup moins connu, mais aujourd'hui, c'est la journée Star Trek. Ça, il y a énormément de gens qui connaissent ça, les Trekkies, parce qu'on a Star Trek ou Star Wars. Il y en a qui préfèrent Star Trek. Alors, aujourd'hui, c'est votre journée. Et il y a une chanson qui joue dans le film Enterprise qui s'appelle Where My Heart Will Take Me. C'est interprété par Russell Watson. C'est le thème d'ouverture de Star Trek Enterprise, une adaptation de Fate of the Art, chanson écrite par Diane Warren et d'abord enregistrée par Rod Stewart pour Patch Adams. Alors, pour Enterprise, elle a été retravaillée et renommée. Alors, voici Russell Watson avec Where My Heart Will Take Me.

0: Honnêtement, avant de faire mes recherches là, pour la chanson la semaine dernière, là, quand je préparais cette semaine, ben je connaissais pas ça aucunement. Et là, j'ai tapé ça, Where My Heart Will Take Me. Et là, je me suis mis à écouter ça. C'est vraiment très bon. Tu le sens, là, c'est une musique de film, tu le sais. Alors voilà, ça jouait au début du film Star Trek Enterprise. Et c'est ce que je vous offre en ce mardi 8 septembre.
1: Très bon choix, ouais. Yann, ce matin. Moi aussi, quand j'ai fait ton extrait, je me suis dit, Colin, c'est bien bon.
0: Je connais pas ça, mais c'est bon.
1: C'est super bon. Alors, ça se passe sur notre page Facebook. Allez voter pour la chanson que vous voulez entendre à 8h50. Dans les prochaines minutes, on parle d'actualité. D'ici là, en musique, Benson Boone avec Sorry I'm Here for Someone Else. Et pour l'instant, c'est un band québécois que je vous propose. Il s'appelle The Changing Ideas. Les voici avec Au bout du monde à Max 103.
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0: Benson Boone à Max 103. J'espère que vous allez bien ce matin. Une fin de semaine qui a mal commencé. Ouais. Moi, j'ai vu ça en retard parce qu'on était en camping. Mm-hmm. Pas beaucoup de réseau. Il y avait du réseau comme à un endroit sur le terrain. Puis c'était dans la jig. Fait que comprenez-vous que j'ai pas eu de réseau de la fin de semaine. Sinon, j'aurais partagé sur les réseaux sociaux les sympathies qu'on offre à la famille de cette victime-là de meurtre survenu ici sur la rue Alexandre.
1: Effectivement, tu parles de Jordan Gagné. C'est un jeune homme, 22 ans, qui était barbier ici, là, le salon juste à proximité de la station. Là, on aurait entendu les coups de feu si on avait été en onde, mais il s'est réfugié. Là, on ne sait pas encore, puis c'est ça, les policiers qui poursuivent l'enquête, même si on croit avoir arrêté le responsable de cette de ce meurtre-là, on ne sait pas s'il avait déjà reçu une balle ou s'il avait déjà eu un coup de feu à l'intérieur du salon de coiffure où il travaillait, Jordan Gagné. Mais par la suite, ben la poursuite là, à pied, qui s'est faite la distance d'un commerce, parce que les deux commerces sont voisins. Il est entré dans la belle province et là, il y aurait eu un autre coup de feu. La balle qui se serait logée dans le comptoir. Heureusement, il n'y a pas eu d'autres blessés, il n'y a pas eu de gens. Parce que là, c'est ce qu'on dit souvent, là, les policiers, les journalistes qui couvrent les faits divers, c'est qu'il y a des gens autour. Puis là, les criminels ne se gênent plus pour tirer, même s'il y a des gens à proximité. Ça se fait, tu sais, ça se fait pas dans un coin reculé, dans
0: c'est
1: un.
0: C'est avant ce que j'ai compris. Puis, tu sais, évidemment, on en a parlé, tout le monde, c'était le sujet de la fin de semaine, même où on était. Puis, il n'y a plus de code d'honneur.
1: Exactement, c'est en plein ça. C'est un code d'honneur. Avant, ben, tu sais, ils réglaient leurs problèmes. Puis on ne sait pas les problèmes qu'avait Jordan Gagné. Puis on ne dit pas qu'il était impliqué dans.
0: Personne ne mérite de mourir dans même.
1: Exactement, c'est en plein ça. Mais il aurait pu y avoir des conséquences. Déjà qu'elles ont été néfastes et mortelles pour ce jeune homme-là, pour sa famille. T'as peur d'un jeune enfant. Mais il aurait pu avoir des victimes innocentes qui étaient en train de manger à la belle province un vendredi soir aux environs de 18h30. Puis là, on aurait arrêté un individu qui devrait comparaître aujourd'hui au palais de justice de Valleyfield. On devrait avoir son nom au cours des prochaines heures. Il va faire face à des accusations, évidemment. En fin de semaine, bon, c'était long congé férié. Donc, c'est aujourd'hui que ça devrait se passer. Mais on dit, selon le Journal de Montréal, que à la base, l'individu qui a procédé au meurtre aurait reçu 500 $ pour tabasser la victime, Jordan Gagné, qui aurait peut-être dû de l'argent à des gens ou tu sais de mauvaises fréquentations, mais c'était juste pour lui faire peur, lui donner une volée, comme dans, tu sais, utiliser ces termes-là, mais le contrat aurait été mal compris et lui a tué Jordan Gagné. Voyons, comment...
0: C'était pas on essaye de le tabasser.
1: Quand t'as un gun... Ouais, puis t'as un gun, tu te promènes avec un gun déjà. Fait que là, voilà, là, ce qu'il y en est. C'est vraiment... Ça a mal commencé ce week-end-là, là, ici dans Valleyfield, parce que les gens sont craintifs. Puis là, il y a eu toutes sortes d'aberrations qui se sont écrites. C'est ça, de plus en plus aussi les réseaux sociaux. Faut faire attention à ce qu'on lit, ce qu'on voit, ce qu'on dit aussi. Tu sais, parfois, il y a des gens qui s'énervent, puis là, ça part en vrille. Puis là, c'est le téléphone là, d'un à l'autre là, qui... Bon, j'ai entendu ça. Fait que nous, du côté du Saint-François, mon collègue qui était de garde, mon collègue journaliste qui était de garde, Michel, a appelé la Sûreté du Québec qui lui ont dit, garde, c'est en cours, c'est en événement, on te revient avec des détails. Donc lui, là, dans la nuit de vendredi à samedi, a pu avoir les détails et samedi matin, rapidement, a sorti la nouvelle sur le journal Saint-François. Mais évidemment, c'était déjà sur tous les spotted, mais avec parfois des fausses informations. Certains disaient que le jeune homme avait survécu, d'autres disaient qu'il y avait plusieurs victimes, d'autres disaient qu'il y avait des victimes innocentes. Donc, il faut faire toujours attention à ce qu'on lit et à ce qu'on entend sur les réseaux sociaux et dans les médias. Donc voilà, c'est vraiment triste pour ce jeune homme-là là, qui était barbier, mais qui était surtout père et qui était un humain là, qui cherchait à s'en sortir à ce qu'on dit, qui était quand même le cœur sur la main à ce qu'on dit, qui voulait s'en sortir des mauvaises passes qu'il avait vécues il y a de ça quelques années. Mais malheureusement, sa vie s'est arrêtée trop rapidement.
0: Oui, puis j'ai vu le mémorial là, qui a été fait sur la rue Alexandre hier, je suis passée, puis... Sur le coup, j'ai dit, voyons, qu'est-ce qui se passait? Puis après, j'ai allumé que c'était ça. Donc, sa famille qui était présente. Puis j'espère qu'il n'y aura pas de vandalisme sur les... Parce que souvent, on voit ça, laisser ça.
1: Oui, exactement.
0: Puis c'est juste pour aller se recueillir pour cet homme-là. Puis évidemment, informez-vous aux bons endroits.
1: Oui.
0: Continuez de nous écouter, continuez de lire le journal Saint-François. Puis on vous donnera les détails si on en a au courant de la journée.
1: Exact.
0: En terminant politique, Yann.
1: Oui, effectivement, rapidement, parce que ça s'en vient le 5 octobre et ben on poursuit là dans les sondages. Il y a des sondages qui sortent un peu partout. Et moi, je vais vous en parler souvent parce que ce sont des élections. Dans la région, c'est un peu plus tranquille, je dirais, mais au niveau provincial, là, ça bouge. Il y a des engagements. On doit se positionner aussi face à Donald Trump, le président américain, qui va de toutes sortes de menaces et toutes sortes d'élucubrations là, quand il se lève le matin et qu'il dit « j'en ai contre un tel, j'en ai contre une telle, j'en ai contre un pays, j'en ai contre une province ». Et là, ben tu sais, il y en avait contre Bombardier. Je me disais que j'en parlerais pas, mais j'en parle. Et là, évidemment, les chefs hier qui ont réagi aux attaques de Donald Trump dirigées envers le Canada, envers des entreprises québécoises aussi. Donc, actuellement, la course qui se poursuit, il y en a qui veulent s'engager à plus long terme vers une consultation, un référendum. Et c'est Paul Saint-Pierre-Plamondon et le Parti québécois qui, en fin de semaine, parlait plus de consultation que de référendum.
0: Ah oui, on change de mot, mais
1: ouais, on a commencé à dire le mot en R, donc on veut pas prononcer le mot référendum, mais c'est quand même ça la consultation dont il parle. Ça a pas fait bouger là au cours de la dernière semaine parce que je vous avais parlé d'un sondage la semaine dernière, le 24 août. Paul Saint-Pierre-Plamondon, intention de vote pour le Parti québécois, 29%. Donc, s'il y avait des élections aujourd'hui, il serait le premier ministre du Québec, mais dans une proportion possiblement minoritaire parce que le suit de très près à 23%. Christine Fréchette de, on dit Coalition Avenir Québec, mais c'est de plus en plus l'équipe Christine Fréchette. Et elle se retrouve à 24%. Donc, c'est une baisse d'1%. Et c'est la seule qui a bougé et à la baisse parce que autant du côté du Parti libéral de Charles Millière à 22%, du côté du Parti conservateur du Québec d'Éric Duhaime à 15% et du Parti Québec solidaire avec une des têtes d'affiche, Ruba Gazelle, à 10%. Mais on n'a pas bougé. La seule chose qui est à plus 1, parce qu'on a moins 1 là, chez Christine Fréchette, ben c'est les autres, parce qu'il y a d'autres partis et beaucoup moins connus, j'oserais même dire. Donc, on dit que dans 1%, la proportion des Québécois voterait pour d'autres partis beaucoup moins connus. Donc, ça a bougé, mais pas tant. Donc, on va continuer à suivre ça. Et dans la région, il y a des débats qui s'en viennent. Il y a des rencontres qui se font sur le terrain. En fin de semaine, il y a eu un match de football ici à Valleyfield. On a vu des candidats sur place. On a vu des candidats dans des soupers communautaires. On a vu les gens se promener qui continuent à faire leurs rencontres. Donc, c'est ça bouge. Il y a des promesses qui se font. Il y a des engagements qui se tiennent. Alors, on a bien hâte de voir. Et on a hâte aussi, surtout au 5 octobre, peut-être même au 6 octobre, afin de dire, bon, ben là, c'est passé, on en a pour 4 ans, à moins d'un gouvernement minoritaire, mais ça ressemble drôlement à ça, mais on va voir tout ça là, dans les prochaines semaines. On a bien hâte de suivre ça avec vous.
0: Ben oui, certainement. Ouais. Puis informez-vous, tu sais, je veux dire, c'est important de s'informer sur chacun des partis, peu importe pour qui vous votez, en attendant que vous votez, puis vous alliez avec vos valeurs.
1: Ouais.
0: Dans les prochaines minutes, tatoune ou matoune, d'ici là, Charlotte Cardin avec Somebody First à Max 103.
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1: Aujourd'hui, c'est l'anniversaire de la chanteuse Pink. Pink qui s'écrit avec un point d'exclamation.
2: Ben
1: ce
2: oui.
1: matin, je regardais sur Google, puis je me suis rappelé de ça. Donc, le I, c'est un point d'exclamation. Bref, c'est pour votre culture générale. Pink a 47 ans aujourd'hui, en ce 8 septembre, et j'avais envie de retourner en 2002 avec son premier album, une toune que j'ai tellement écoutée. Voici Just Like a Pill.

0: Très bon.
1: J'adore ce qu'elle fait. Ouais. Même encore aujourd'hui, elle sort encore des tunes. Puis je pense qu'elle elle était venue à Montréal l'an passé. Puis ça, là, tu sais, le faux mot, là, fear of missing out, je me suis dit, Colin, comment ça que j'ai pas acheté des billets pour ce spectacle-là qui avait l'air grandiose, descendait dans des trucs d'acrobatie, ça avait l'air incroyable. Bref, ben, c'est mon choix ce matin.
0: Un excellent choix. On la connaît bien, Pink, on sait ce qu'elle fait. Un que je connais moins, c'est Russell Watson. Et ce matin, j'avais le goût de vous faire entendre une chanson de lui parce que c'est la chanson thème du film Star Trek Enterprise. Et aujourd'hui, c'est la journée des Trekkies, la journée Star Trek. Et le voici, Russell Watson avec Where My Heart Will Take Me.

0: C'est bon.
1: Ben, c'est super bon. J'ai découvert cette chanson-là la semaine dernière seulement parce que c'est la journée des Trekkies. J'ai fait une recherche et je suis tombé là-dessus.
0: Ah ouais?
1: Mais cette chanson-là, c'est une adaptation de Faith of the Heart, une chanson écrite par Diane Warren et d'abord enregistrée par Rod Stewart pour un autre film, Patch Adams, celui-là. Oui. Alors voilà mon offre en ce mardi 8 septembre.
0: Hey, ben, merci pour la découverte, Yann. C'est vraiment bon. Ce matin, par contre, les gens, je pense qu'ils sont allés dans leur vieille pantoufle.
1: Ouais,
0: hein,
1: les
0: retranchements,
1: c'est parfait.
0: Et c'est Pink qui l'emporte de mon côté, donc avec Just Like a Pill. Et on se retrouve demain. Je te souhaite une bonne journée.
1: Hey, bye bye.
0: Bon repos.
1: Yes.

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1: Bonjour Madame, Monsieur, ici Yannick Michaud et voici vos informations Gravité Info à Max 103. Un homme dans la vingtaine est décédé après avoir été atteint par balle dans le secteur de la Belle-Province à Valleyfield en début de soirée vendredi. Selon la Sûreté du Québec, vers 18h30, les policiers ont été appelés à intervenir dans un commerce de la rue Alexandre à la suite de coups de feu tirés. La victime a été transportée au centre hospitalier avec des blessures importantes. Son décès a été constaté plus tard en soirée. Les policiers ont été sur place pendant un long moment pour analyser la scène. Le corps policier poursuit en soulignant, entre autres, qu'il ne peut confirmer si les coups de feu ont été tirés à l'intérieur du commerce ou à l'extérieur. L'enquête devrait déterminer le tout. Plusieurs témoignages sur les réseaux sociaux, dont celle d'un cuisinier à la Belle-Province, soutiennent que la victime s'est réfugiée dans le restaurant alors qu'elle avait déjà été atteinte. Des tirs ont ensuite brisé la vitre du restaurant. Il n'y aurait pas eu d'autres blessés. Dans un tout autre ordre d'idées au sport, les Braves ont balayé le Phoenix de Montréal lors d'une série aller-retour ce week-end. Vendredi soir à l'Arena Salaberry, les hommes de Jean-Daniel Charon l'ont emporté 6-2, alors qu'à Montréal, dimanche, ils ont à nouveau le dessus, cette fois par la marque de 5-4 dans deux duels préparatoires. Les Campy Valenciens amorcent leur saison régulière vendredi en accueillant l'Everest de la Côte du Sud à Valleyfield. Et enfin, du côté du football, le Noir et Or n'a pu se faire justice devant les Lynx d'Édouard Montpetit en s'inclinant 45-8 à domicile samedi. L'équipe de Jacob Salvaille visite les Diablos à Trois-Rivières samedi à 13h dans un troisième match cette saison. Le prochain duel local est prévu le vendredi 25 septembre à 19h30 alors que les Highlanders de John Abbott seront les visiteurs. Voilà ce qui complète bonne semaine et pour plus de détails, consultez le www.journalsaintfrançois.ca.
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0: Audrey Saint-Aubin de la ville de Salaberry de Valleyfield est avec nous en studio. Bon matin.
1: Bon matin, ça va bien?
0: Ça va toi?
1: Très bien, merci.
0: Hey, on parle des dernières activités qui s'amènent pour la programmation estivale. Et c'est pas terminé parce que jusqu'à samedi soir, là, il y a des choses à faire, notamment sur la promenade du marché.
1: Absolument. Donc, les activités se poursuivent au centre-ville, plus particulièrement sur notre rue piétonne, donc sur la promenade du marché. Même si l'été tire à sa fin, on a trois activités 100% gratuites là, cette semaine à ne pas manquer. Donc, la première, c'est ce jeudi 10 septembre dès 20h. Il y aura un spectacle de Renny Ray, qui est une chanteuse country franco-canadienne.
0: Elle est tellement bonne.
1: Moi, je la connais pas, mais je suis allée écouter ses chansons parce que je savais que j'allais parler d'elle ce matin. Puis pour vrai, elle a vraiment du talent. Elle chante très, très bien. Elle nous présente un spectacle formule solo là, qui mélange là, ses plus grands succès et des chansons de son nouveau projet à venir, donc un prochain album francophone. Donc, il y aura des chansons en français, en anglais, bref, pour tous les goûts. Donc, c'est une soirée qui fait partie de la programmation estivale de la ville. Donc, venez en profiter. C'est vraiment un rendez-vous là, pour les amateurs de country cette semaine sur la promenade.
0: Tellement. Donc, c'est jeudi soir, c'est gratuit, évidemment.
1: Oui, absolument.
0: On s'y rend, puis on va souhaiter du beau temps, évidemment, pour
1: on se croise les doigts.
0: Ensuite, fête familiale samedi après-midi.
1: Oui, donc fête de clôture, là, en fait, parce qu'à compter de la semaine prochaine, le démontage de la rue piétonne se fera pour plusieurs jours. Donc, en vue de cette dernière semaine sur la promenade du marché, on s'est dit qu'on allait offrir à nos citoyens puis à nos familles là, une belle grosse fête familiale, encore une fois, 100% gratuite. Les familles sont invitées là, à venir profiter des derniers moments de l'été. Là. Ça me fait bien de la peine de dire ça.
0: Mais ça a passé vite.
1: Ça a passé très vite. Ouais. On est rendu là. Donc, de 13h à 17h, ce samedi 12 septembre, il y aura une foule d'activités gratuites là, qui attend petits et grands. Donc, on aura canon à mousse, on a des jeux géants, on a du maquillage, différents types d'animations, des ateliers de création de bijoux pour les enfants. Donc, c'est super intéressant. Il y aura une zone détente avec des tapis gazon pour les parents qui veulent en profiter puis laisser leurs enfants là, profiter des activités sur la rue. Donc, pour relaxer et tout ça. Donc, les commerçants de la promenade du marché vont aussi être au rendez-vous.
0: Wow.
1: C'est important de le mentionner avec différents kiosques là, qui vont être aménagés face à leur commerce là, pour la plupart d'entre eux. Donc, si vous avez pas eu la chance encore d'aller les rencontrer dans différentes activités qu'on a eues tout l'été là, sur la promenade du marché. C'est le temps. Si vous voulez aller vous chercher quelque chose à boire, quelque chose à manger pendant la fête de clôture, la fête familiale, nos commerçants seront là et vous attendront avec le sourire.
0: C'est l'occasion de découvrir ou redécouvrir la promenade du marché qui
1: Absolument.
0: Est magnifique.
1: On a eu un très beau succès cet été avec ça. Là, on savait pas trop à quoi s'attendre. C'est quand même un projet pilote. C'est quand même la première fois qu'on piétonnise un petit tronçon de rue comme ça à Valleyfield. Mais de semaine en semaine, on avait de plus en plus de gens qui participaient à nos activités. Puis il y a des initiatives comme des commerçants qui ont popé aussi, là, si tu me permets l'expression, en plein milieu de l'été. Le yoga sur la rue qui attirait entre 30 et 50 personnes chaque soir quand il y en avait. Le country sur la rue qui a été organisé aussi par la baraque. Puis tout ça a débuté au mois de mai avec la diffusion des matchs de hockey du Canadien. Donc, ça fait vraiment un beau 3-4 mois qu'on a différentes activités. Puis on espère que les gens pourront profiter de cette dernière occasion ce samedi.
0: Donc, c'est jusqu'à 17h, mais ensuite, restez pas trop loin. Allez peut-être prendre un petit souper dans un des restos du quartier gourmand ou de la promenade du marché.
1: Absolument.
0: Mais ensuite, on se dirige à la factory.
1: Oui, donc à 19h, quelques heures justement, comme tu dis, après notre fête familiale, c'est une soirée open mic à la factory. Est-ce que tu as déjà assisté à une soirée open mic? C'est vraiment intéressant. C'est vraiment le concept là, que vous soyez chanteur, que vous soyez... Que vous soyez un petit comique, humoriste, vous faites de la magie, n'importe quoi. La scène est à vous, c'est le concept des soirées open mic. C'est animé par les Bohèmes, qui est un duo qu'on voit dans plein d'événements ici à Salaberry de Valleyfield. C'est vraiment une soirée qui est faite pour vous divertir. Donc, que vous chantiez, que vous soyez drôle, que vous fassiez, comme je disais, de la magie, peu importe. C'est un endroit pour venir nous démontrer tous vos talents là, sur la scène. La scène est à vous. L'été a beau tirer à sa fin, là, on a quand même quand même encore un paquet de belles activités gratuites, notamment ces trois-là, justement, cette semaine.
0: Wow.
1: On se croise les doigts que la météo sera sur notre côté là, pour ces dernières activités-là. Mais sinon, là, toutes les informations se retrouvent au valleyfield.ca/événements.
0: Merci beaucoup, Audrey. On manque pas aussi le marché public samedi.
1: Absolument.
0: De 9h à 13h. Donc, vous avez une journée complète au centre-ville.
1: Exactement.
0: On vous organise ça, nous autres.
1: Oui, on vous organise ça. Puis profitez-en parce que ça va vite. Il reste déjà juste 3 marchés. Oui. Donc, les 3 prochains samedis jusqu'à la fin septembre. Donc, le marché le matin, la fête familiale l'après-midi. On finit ça avec un petit verre au spectacle de Open Mic en soirée. Donc, un autre beau samedi à passer dans notre magnifique centre-ville.
0: Rendez-vous sur la page Facebook de la ville. Abonnez-vous si ce n'est pas déjà fait pour toutes les informations sur l'espace citoyen également sur le site web. Merci beaucoup, Audrey.
1: Merci, bonne journée.
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3: Bonjour Madame, Monsieur, ici Yannick Michaud et voici vos informations Gravité Info à Max 103. Un homme dans la vingtaine est décédé après avoir été atteint par balle dans le secteur de la Belle-Province à Valleyfield en début de soirée vendredi. Selon la Sûreté du Québec, vers 18h30, les policiers ont été appelés à intervenir dans un commerce de la rue Alexandre à la suite de coups de feu tirés. La victime a été transportée au centre hospitalier avec des blessures importantes. Son décès a été constaté plus tard en soirée. Les policiers ont été sur place pendant un long moment pour analyser la scène. Le corps policier poursuit en soulignant, entre autres, qu'il ne peut confirmer si les coups de feu ont été tirés à l'intérieur du commerce ou à l'extérieur. L'enquête devrait déterminer le tout. Plusieurs témoignages sur les réseaux sociaux, dont celle d'un cuisinier à la Belle-Province, soutiennent que la victime s'est réfugiée dans le restaurant alors qu'elle avait déjà été atteinte. Des tirs ont ensuite brisé la vitre du restaurant. Il n'y aurait pas eu d'autres blessés. Dans un tout autre ordre d'idées au sport, les Braves ont balayé le Phoenix de Montréal lors d'une série aller-retour ce week-end. Vendredi soir à l'Arena Salaberry, les hommes de Jean-Daniel Charon l'ont emporté 6-2, alors qu'à Montréal, dimanche, ils ont à nouveau eu le dessus, cette fois par la marque de 5-4 dans deux duels préparatoires. Les Campis Valenciens amorcent leur saison régulière vendredi en accueillant l'Everest de la Côte du Sud à Valleyfield. Et enfin, du côté du football, le Noir et Or n'a pu se faire justice devant les Lynx d'Édouard Montpetit en s'inclinant 45-8 à domicile samedi. L'équipe de Jacob Salvaille visite les Diablos à Trois-Rivières samedi à 13h dans un troisième match cette saison. Le prochain duel local est prévu le vendredi 25 septembre à 19h30 alors que les Highlanders de John Abbott seront les visiteurs. Voilà ce qui complète bonne semaine et pour plus de détails, consultez le www.journalsaintfrançois.ca.
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2: Bonjour Madame, Monsieur, ici Yannick Michaud et voici vos informations Gravité Info à Max 103. Un homme dans la vingtaine est décédé après avoir été atteint par balle dans le secteur de la Belle-Province à Valleyfield en début de soirée vendredi. Selon la Sûreté du Québec, vers 18h30, les policiers ont été appelés à intervenir dans un commerce de la rue Alexandre à la suite de coups de feu tirés. La victime a été transportée au centre hospitalier avec des blessures importantes. Son décès a été constaté plus tard en soirée. Les policiers ont été sur place pendant un long moment pour analyser la scène. Le corps policier poursuit en soulignant entre autres qu'il ne peut confirmer si les coups de feu ont été tirés à l'intérieur du commerce ou à l'extérieur. L'enquête devrait déterminer le tout. Plusieurs témoignages sur les réseaux sociaux, dont celle d'un cuisinier à la Belle-Province, soutiennent que la victime s'est réfugiée dans le restaurant alors qu'elle avait déjà été atteinte. Des tirs ont ensuite brisé la vitre du restaurant. Il n'y aurait pas eu d'autres blessés. Dans un tout autre ordre d'idées au sport, les Braves ont balayé le Phoenix de Montréal lors d'une série aller-retour ce week-end. Vendredi soir à l'Arena Salaberry, les hommes de Jean-Daniel Charon l'ont emporté 6-2, alors qu'à Montréal, dimanche, ils ont à nouveau le dessus, cette fois par la marque de 5-4 dans deux duels préparatoires. Les Campy Valenciens amorcent leur saison régulière vendredi en accueillant l'Everest de la Côte du Sud à Valleyfield. Et enfin, du côté du football, le Noir et Or n'a pu se faire justice devant les Lynx d'Édouard Montpetit en s'inclinant 45-8 à domicile samedi. L'équipe de Jacob Salvaille visite les Diablos à Trois-Rivières samedi à 13h dans un troisième match cette saison. Le prochain duel local est prévu le vendredi 25 septembre à 19h30 alors que les Highlanders de John Abbott seront les visiteurs. Voilà ce qui complète bonne semaine et pour plus de détails, consultez le www.journalsaintfrançois.ca.
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3: Bonjour Madame, Monsieur, ici Yannick Michaud et voici vos informations Gravité Info à Max 103. Un homme dans la vingtaine est décédé après avoir été atteint par balle dans le secteur de la Belle-Province à Valleyfield en début de soirée vendredi. Selon la Sûreté du Québec, vers 18h30, les policiers ont été appelés à intervenir dans un commerce de la rue Alexandre à la suite de coups de feu tirés. La victime a été transportée au centre hospitalier avec des blessures importantes. Son décès a été constaté plus tard en soirée. Les policiers ont été sur place pendant un long moment pour analyser la scène. Le corps policier poursuit en soulignant, entre autres, qu'il ne peut confirmer si les coups de feu ont été tirés à l'intérieur du commerce ou à l'extérieur. L'enquête devrait déterminer le tout. Plusieurs témoignages sur les réseaux sociaux, dont celle d'un cuisinier à la Belle-Province, soutiennent que la victime s'est réfugiée dans le restaurant alors qu'elle avait déjà été atteinte. Des tirs ont ensuite brisé la vitre du restaurant. Il n'y aurait pas eu d'autres blessés. Dans un tout autre ordre d'idées au sport, les Braves ont balayé le Phoenix de Montréal lors d'une série aller-retour ce week-end. Vendredi soir à l'Arena Salaberry, les hommes de Jean-Daniel Charon l'ont emporté 6-2, alors qu'à Montréal, dimanche, ils ont à nouveau le dessus, cette fois par la marque de 5-4 dans deux duels préparatoires. Les Campis Valenciens amorcent leur saison régulière vendredi en accueillant l'Everest de la Côte-du-Sud à Valleyfield. Et enfin, du côté du football, le Noir et Or n'a pu se faire justice devant les Lynx d'Édouard-Montpetit en s'inclinant 45-8 à domicile samedi. L'équipe de Jacob Salvaille visite les Diablos à Trois-Rivières samedi à 13h dans un troisième match cette saison. Le prochain duel local est prévu le vendredi 25 septembre à 19h30 alors que les Highlanders de John Abbott seront les visiteurs. Voilà ce qui complète bonne semaine et pour plus de détails, consultez le www.journalsaintfrançois.ca.
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2: Bonjour Madame, Monsieur, ici Yannick Michaud et voici vos informations Gravité Info à Max 103. Un homme dans la vingtaine est décédé après avoir été atteint par balle dans le secteur de la Belle-Province à Valleyfield en début de soirée vendredi. Selon la Sûreté du Québec, vers 18h30, les policiers ont été appelés à intervenir dans un commerce de la rue Alexandre à la suite de coups de feu tirés. La victime a été transportée au centre hospitalier avec des blessures importantes. Son décès a été constaté plus tard en soirée. Les policiers ont été sur place pendant un long moment pour analyser la scène. Le corps policier poursuit en soulignant, entre autres, qu'il ne peut confirmer si les coups de feu ont été tirés à l'intérieur du commerce ou à l'extérieur. L'enquête devrait déterminer le tout. Plusieurs témoignages sur les réseaux sociaux, dont celle d'un cuisinier à la Belle-Province, soutiennent que la victime s'est réfugiée dans le restaurant alors qu'elle avait déjà été atteinte. Des tirs ont ensuite brisé la vitre du restaurant. Il n'y aurait pas eu d'autres blessés. Dans un tout autre ordre d'idées au sport, les Braves ont balayé le Phoenix de Montréal lors d'une série aller-retour ce week-end. Vendredi soir à l'Arena Salaberry, les hommes de Jean-Daniel Charon l'ont emporté 6-2, alors qu'à Montréal, dimanche, ils ont à nouveau eu le dessus, cette fois par la marque de 5-4 dans deux duels préparatoires. Les Campis Valenciens amorcent leur saison régulière vendredi en accueillant l'Everest de la Côte-du-Sud à Valleyfield. Et enfin, du côté du football, le Noir et Or n'a pu se faire justice devant les Lynx d'Édouard Montpetit en s'inclinant 45-8 à domicile samedi. L'équipe de Jacob Salvaille visite les Diablos à Trois-Rivières samedi à 13h dans un troisième match cette saison. Le prochain duel local est prévu le vendredi 25 septembre à 19h30 alors que les Highlanders de John Abbott seront les visiteurs. Voilà ce qui complète bonne semaine et pour plus de détails, consultez le www.journalsaintfrançois.ca.
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